0: Ouais, il faut essayer de faire là. Main 126 off a Yankee uniform.
1: We're out on the 2007 Toyota Tundra. Negative.
0: Roger.

0: Ça me fait rire. Oh, il faut avoir une chaîne d'ailleurs, parce que j'ai une chaîne d'ailleurs.
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